Merci beaucoup. Merci beaucoup. Pour Boyan Z. Bruno Chevillon. Jeff Ballard Drum. Samuel Lazer Trombone.

Merci pour Boyan Zen. Boyan Zen. Bruno Chouillon. Jeff Balindre. Samuel Lagarde. Michel Dantal, merci beaucoup.

Merci, un peu spécial, mais pour une première, c'est un peu spécial, mais merci beaucoup. Alors...